0: Conquest R3 en route.
1: Conquest RP, you're en route 1426.
0: Conquest Car 3 en route.
1: Conquest Car 3 en route 1426.